B10-1-0. B10. B10. On est rendu à la 42e boule et vous avez jusqu'à la 50e boule pour pouvoir mettre la main sur le cumulatif de 39 911 $. On cherche entre-temps aussi la lettre C pour un montant de 400 $. G58, G58, G58.

B1. 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Possibilité de bingo.

0: faut continuer dans ce...
1: Oui, bonsoir.
2: Oui, bonsoir.
1: Bonsoir. Votre numéro de frise, s'il vous plaît.
2: C'est le E-67-13.
1: E-67-13. Et vous nous appelez bien pour la lettre C, c'est bien ça?
2: Oui, c'est bien ça.
1: Félicitations, c'est gagnant. On s'en va vérifier une autre carte.

0: Oui, bonsoir.
1: Bonsoir.
0: Bonsoir. Votre numéro de frise, s'il vous plaît.
1: Le E-30-74.
0: E-30-74. Et vous nous appelez pour quel jeu?
1: La lettre C.
0: La lettre C. Félicitations. C'est bon pour vous également.

invitation à nos deux gagnants de la lettre C qui remportent un montant de 200$ chacun. On est rendu à la 47e boule pour maintenant jouer la carte pleine sur votre carte de couleur jaune. N38, N38, N38.

La prochaine boule, la 51e pour un montant de 2 000 $ I-21. I-21. I-21.

Nous allons maintenant poursuivre avec la 52e boule pour un montant de 1 500 $ sur la carte pleine G59, G59, G59.

0: Oui, bonsoir.
1: Oui, bingo.
0: Votre numéro de frais, s'il vous plaît.
1: Oui, le E71-46.
0: E71-46. Félicitations, monsieur, c'est gagnant pour la carte pleine.

Félicitations à notre seul gagnant de la carte pleine qui remporte un montant de 1 500 $. On va terminer la soirée de bingo ce soir avec les petites feuilles mauves à deux faces, juste du moitié-moitié, trois lignes horizontales, verticales ou diagonales. Ce soir, 1 535 $ en jeu. On va fumer une boule. Alors, les 1 sont maintenant nommés, le B1, le B11, le I21. Le N31, le N41, le G51, le O61 et le O71. B1, B11, I21, N31, N41, G51, O61, NO71. On vous laisse le temps d'étamper tous les numéros qui se terminent par le 1 et on sera de retour pour terminer le jeu du moitié-moitié.

de retour à Bingo Wendake pour pouvoir terminer votre jeu du moitié-moitié. Juste avant la pause, on a frimé les 1 qui sont maintenant nommés. On joue pour 1535 $, 3 lignes horizontales, verticales ou diagonales. Le prochain numéro, il est déjà dit, celui-là, c'est un 1. Alors, on poursuit B14.

B9. B9. B9. Les prix de ce soir seront disponibles à partir de demain, 13h, à la station service Éco de Wendake. C'est important d'avoir en main votre carte gagnante ainsi qu'une pièce d'identité avec photo pour réclamer votre prix. B10, 1-0, B10, B10.

N33. Les cartes pour le prochain bingo en vente à partir de demain, ceux-là en papier à la station service Éco de Wendake, ainsi qu'au dépanneur Alfie Picard. Et vous pouvez déjà vous procurer vos cartes en ligne sur notre site web bingowendake.ca. I-22, I-22.

J52. J52. J52. Alors, Bingo Wendake est de retour en force tous les mardis de août. Et pour les vendredis, on va être de retour avec vous à partir du 11 septembre prochain. Donc, pour tout le mois d'août, on est avec vous les mardis. Et à partir du 11 septembre, on est de retour avec vous deux fois semaine, le mardi et le vendredi. I-16, I-16, I-16. Et le prochain bingo, c'est mardi prochain, le 11 août prochain.

Au 73, au cemetery, au 73. J'aimerais vous rappeler également que c'est bien important de dire rapidement bingo, puisque quand vous entendez le petit bip, nous, on doit nommer une autre boule. Donc, si, par exemple, il y a un autre gagnant avec la prochaine boule, donc vous allez être plusieurs. Donc, bien important de dire rapidement bingo dans le temps du 20 secondes. N36, N36, N36.

N32 N32 N32. On joue présentement sur vos petites feuilles mauves à deux faces, le jeu du moitié-moitié, trois lignes horizontales, verticales ou diagonales, montant de 1535 $. B15, B15, B15.

0: Oui, bonsoir.
1: Bonsoir.
0: Votre numéro de frise, s'il vous plaît.
1: 344-58.
0: 344-58. Félicitations, madame, c'est gagnant.
1: Merci beaucoup.
0: On s'en va vérifier une autre carte.

0: Bonsoir.
1: Bonsoir.
0: Bonsoir. Votre numéro de frie, s'il vous plaît.
1: Le frie, le 34 929.
0: 34 929. Félicitations, c'est bon pour vous aussi. On s'en va vérifier une autre carte.

0: Alors, finalement, on n'avait pas d'autres gagnants. Félicitations à nos deux gagnants du moitié-moitié, un montant de 768 $ chacun. On vous remercie d'avoir joué avec nous cette semaine. Prochain bingo, c'est mardi prochain, le 11 août, à compter de 19h30 sur les ondes de Wendat FM. On vous souhaite de passer une excellente semaine. Merci beaucoup encore une fois d'avoir été avec nous ce soir.
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0: Ça n'a pas fait de toi.
1: Pas là, là.
0: Non, pas là.
1: Ah, voilà.
0: Ça va bien, mon chum, ça va bien, ouais.
1: Ouais, ouais.
0: Celle à la maison, rien à faire. Je regarde à l'extérieur, c'est tout. Même si on a souri.
1: Ah.
0: Cette heure-là, madame, là. Ça se fout, là. C'est un luxe, cette heure-là, hein.
1: Tabarnak, c'est cher, là, c'est-tu.

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0: Bonsoir, mon nom est Jasmin et je suis alcoolique. Vous écoutez actuellement l'émission Partage d'espoir, qui se veut une émission d'1h30 sur le mouvement des alcooliques anonymes. Cette grande fraternité regroupe des personnes de différentes nationalités, appartenances religieuses ou sociales, qui ont un problème commun avec leur consommation d'alcool. AA n'est affilié à aucune association, n'endosse aucune cause et n'accepte aucune contribution de l'extérieur. Pour plus d'informations, n'hésitez pas à communiquer avec un membre AA du service d'écoute téléphonique de Québec et Portneuf au numéro de téléphone suivant 418-529-0015 ou sans frais au 1-866-376-6279. Si toutefois vous vivez une situation difficile, sachez qu'il existe d'autres ressources qui peuvent vous venir en aide, dont notamment le Centre de santé Marie-Paul Sioui-Vincent, que vous pouvez rejoindre au 418-842-6255. Sinon, il y a toujours le Centre de crise de Québec au 418-688-4240 ou le Centre de prévention du suicide au 418-683-4588. N'hésitez surtout pas à téléphoner si vous en sentez le besoin. Je vous rappelle aussi que l'émission est disponible en rediffusion sur le site wendatfm.ca. Vous allez dans la section balado et vous pouvez écouter toutes nos émissions. Ils se retrouvent sur le site. Donc, mon invité ce soir est Geneviève. Geneviève, une personne dont j'ai entendu parler, mais que je ne connaissais pas. Donc, je tiens à vous préciser que nous ne sommes pas des professionnels de la maladie de l'alcoolisme et notre invité est ici ce soir pour partager avec nous son expérience, sa force et son espoir. Alors, bonsoir.
1: Bonsoir, Jasmin. Je me présente, Geneviève alcoolique.
0: Bonsoir Geneviève.
1: Bien heureuse d'être à votre émission ce soir, de pouvoir venir transmettre le message, dire que c'est possible d'arrêter de consommer, puis d'avoir une belle vie, puis en espérant pouvoir peut-être rejoindre des gens qui ont besoin d'entendre un message d'espoir. Donc, je suis dans la gratitude de pouvoir être avec vous ce soir. Merci de l'invitation.
0: C'est parfait. Je suis bien content aussi de t'avoir comme invité ce soir. Alors, Geneviève, j'irai pas par quatre chemins. Je vais te demander de te présenter un peu, de nous parler d'un peu d'où tu viens, dans quel environnement t'as grandi. Sois bien à l'aise aussi là, de parler de ce que tu veux aussi. S'il y a des sujets que tu veux pas aborder, c'est très bien aussi. Mais je t'invite à nous parler de toi un petit peu.
1: Oui, ben avec plaisir. Ben d'abord, je peux peut-être dire d'emblée que ça fait 6 ans et demi, en fait, que j'ai... pris la décision, oui, parce que c'est quand même une décision d'arrêter de consommer, de devenir abstinente et d'aller chercher de l'aide là chez les alcooliques anonymes. Donc, ça fait 6 ans et demi, c'est le 9 février 2020, que j'ai eu cet éveil spirituel. Puis, c'est ça, j'ai arrêté de fumer, de boire, puis de consommer toute substance qui peut altérer le fonctionnement de mon esprit pour me donner... la chance d'avoir une vie sobre et pour pouvoir avoir le plein potentiel puis être en pleine conscience. Donc, voilà. Mais avant d'arriver à cette décision-là, ben il y a quand même eu un chemin. Hein? Donc, moi, j'avais 40 ans quand j'ai arrêté de consommer. Mais pour répondre à ta question... C'est d'où je viens. Ben, je viens moi de la rive sud de Québec. Je viens d'une bonne famille. J'ai été choyée. En fait, je viens d'un milieu de parents universitaires, peace and love, un milieu où il y avait de la consommation aussi, beaucoup de parties de musique. Je pense que ça a été normalisé. Pour moi, ça faisait partie d'une façon de faire la fête, d'avoir de l'alcool, puis d'en abuser. Puis J'ai eu une mère très aimante, professionnelle, donc quand même souvent absente là, pour son travail. Je veux pas dire que c'est de la faute de mes parents ou du milieu dans lequel j'ai été élevée, le fait que j'ai développé la maladie de l'alcoolisme. Je pense que c'est un ensemble de facteurs. Mais j'avais peut-être des prédispositions génétiques aussi, parce que mon père, moi, va s'identifier quand même comme dépendant, comme alcoolique, quand que je vais être adolescente. Donc, je vais voir mon père boire, je vais voir mon père sobre aussi en rétablissement.
0: OK. Fait que lui, il est dans le mouvement des alcooliques anonymes, ton père.
1: Oui, okay. Mais on l'a pas vécu ensemble. L'a pas vécu ensemble parce que là, il est décédé aujourd'hui. Donc, moi, quand je suis arrivée dans le mouvement, il était déjà décédé. Mais il a quand même... il a quand même participé là, à mon rétablissement en me parlant de la maladie quand j'étais un petit peu plus jeune. Mais c'est ça, moi, j'étais pas prête à m'identifier à ce moment-là. Puis j'étais pas prête à... J'avais encore des expériences à vivre, là, mais quand même, mon père m'a transmis beaucoup de belles valeurs. Mais aussi, c'est ça, c'était un homme qui était dépendant. Donc, beaucoup, beaucoup d'amour fusionnel avec moi. Puis par moments, des périodes d'absence. Donc, je pense que j'ai pu avoir dans mon enfance quand même certaines carences affectives.

0: puis aussi au niveau de mon attachement. Mon attachement, ça, j'ai pu analyser ça un petit peu plus là, dans mon rétablissement, mais un attachement plus anxieux. Donc, j'ai besoin beaucoup d'être sécurisée. Puis l'alcool, la consommation, ça va venir me sécuriser d'une certaine façon, d'une mauvaise façon, là. Mais quand j'ai commencé à consommer au début de l'adolescence, moi, pour moi, ça a été dans le plaisir. Donc, j'étais en mode expérience, puis j'aimais...
1: avec des amis, j'imagine.
0: Ah ben oui, c'est ça, tu sais, comme un peu tout le monde, mais en même temps... c'est sûr que j'ai remarqué à l'adolescence que j'aimais ça déjà, tu sais, beaucoup, puis je pouvais boire beaucoup, vite, puis je pouvais avoir de la misère à m'arrêter.
1: Mais as-tu aimé ça à tes tout débuts, l'alcool?
0: Oui.
1: Ouais, vraiment, ah, là, oui. T'as goûté, puis t'as pas fait de grimaces?
0: Bon, honnêtement, la première bière, je m'en rappelle plus, là, mais peut-être je trouvais peut-être que le goût... Peut-être que le goût, c'était pas bon. Je me rappelle, ma première cigarette, c'était pas bon, mais je me suis forcée, tu sais,
1: ouais,
0: pour finalement aimer ça. Là.
1: Ouais.
0: Puis pour moi, j'étais une fille comme de party, puis c'était cool. Fait que, tu sais, déjà, à l'adolescence, ça m'a causé des problèmes parce que, tu sais, je pouvais me rendre... J'ai fait un coma éthylique. Je pouvais, tu sais, avoir des comportements... où je pouvais peut-être t'sais, manquer de jugement, puis mais pour moi c'était dans un cadre de, quand même de jeunesse là.
1: On fait nos expériences.
0: Ouais, c'est ça. Fait que à ce moment-là, j'ai du gros fun, puis ça m'aide aussi. Je dois dire que je suis une petite fille, tu sais, qui a une adolescente. Tu sais, qui aime beaucoup la musique, les arts, le théâtre. J'aime l'école. Fait que, tu sais, ça me ramène quand même dans le bon chemin. Mais je m'écarte les fins de semaine. Puis, je suis un peu timide. Donc, c'est sûr que l'alcool puis les drogues, ça va m'aider à me dégénérer. Ça va m'aider à entrer en relation aussi. Puis, j'ai une certaine naïveté aussi parce que je comprends pas... le danger qu'il peut y avoir en arrière de la consommation, tu sais. Mais je vais aller toucher à ça parce qu'à 17 ans, moi, je décide d'aller vivre ma vie à Montréal quand même. C'est un gros... tu sais, pour une petite fille de la Rive-Sud, ben c'est ça. Je voulais devenir actrice, fait que je suis allée à Montréal. J'avais des idées de grandeur. Puis, je suis allée travailler dans les bars. Donc là, il va y avoir encore, tu sais, pendant les cinq, peut-être jusqu'à 25 ans, là, tu sais, ça va être quand même une période où je vais expérimenter avec beaucoup d'intensité là, la consommation dans des cadres de bars.
1: T'étais exposé là, beaucoup ouais. à l'alcool, à la ouais. consommation.
0: Ouais, puis je me tenais avec des consommateurs. Fait que, encore là, c'était encore normal pour moi, tu sais, parce que j'étais avec du monde qui pouvait consommer encore plus. Mais tu sais, je pouvais perdre la carte. Tu sais, je pouvais. J'étais allé à Vancouver aussi. Tu sais, j'ai pas toujours respecté mes valeurs, puis je pourrais dire même que j'avais comme une genre de double personnalité. Il y avait Geneviève qui était plus studieuse à son affaire parce que je faisais mes études à l'université, puis il y avait Geneviève la qui était plus déchaînée, tu sais, les fins de semaine ou les soirs. J'essayais de trouver un équilibre là-dedans, mais c'est sûr que je vais perdre beaucoup, puis je me sens pas nécessairement bien à ce moment-là, même si je suis dans un mode festif, je me sens seule dans la foule, on peut dire. J'ai pas beaucoup de relations significatives avec les gens, c'est plus des relations superficielles.
1: Des chums de brosse.
0: Ouais.
1: Des amis de brosse.
0: Ouais, puis tu sais, c'est sûr, j'ai beaucoup de relations aussi, je cherche l'amour de ma vie, tu sais, puis j'ai pas toujours la bonne façon de le chercher, tu sais. C'est ça, à un moment donné, vers 25 ans, je vais me dire que je commence à trop consommer, puis je crois que

0: OK.
1: Puis, je viens pas chercher de l'aide chez les AA. Je vais chercher de l'aide plus en mode CLSC. Puis, j'essaie la réduction des méfaits. Donc, vraiment de contrôler ma consommation, on va dire, pour les femmes, ce qui est suggéré, c'est pas plus que 2 consommations par jour, au moins 2 jours d'abstinence, pas plus que 10 par semaine. Fait que ça, de me mettre un cadre comme ça, c'est extrêmement difficile pour moi.
0: Pour un alcoolique, là,
1: oui, mais faut le tester, tu sais.
0: Oui, oui, c'est sûr. On essaye plein de façons avant d'en arriver d'ailleurs. Hein? C'est sûr.
1: C'est ça. Fait que ça m'emmerdait vraiment de juste prendre 2 verres, parce que moi, ce que j'aimais, c'est le buzz que ça me faisait, c'est une mauvaise façon que j'avais pour calmer mon anxiété, puis pour aller chercher du plaisir aussi, tu sais. Donc, ouais. Fait que ça, ça n'a pas marché. Ça n'a pas marché, mais il y a d'autres choses qui vont marcher un peu plus tard.
0: OK. Fait que là, tu étais déjà sensibilisé puis conscientisé.
1: Oui.
0: Fait qu'on va, on va écouter la suite tout de suite après la pause musicale.

0: Alors, de retour à l'émission Partage d'espoir en direct du 100.3 Wendat FM. Donc, toujours avec notre invitée Geneviève. Que là, Geneviève, avant la pause, tu nous parlais de une des façons que tu avais essayé de limiter les dégâts par rapport à ta consommation. Tu nous as parlé de réduction des méfaits.
1: Oui.

0: Exactement. Donc, c'est sûr que, tu sais, c'est une approche qui est valorisée aussi là, dans les approches pour aider les gens à arrêter de consommer. Puis, tu sais, c'est sûr que je pense que quand on s'identifie comme alcoolique ou dépendant, c'est pas une approche qui fonctionne. Mais, tu sais, il faut tester, faut essayer. Puis, de mon côté, j'ai eu à tester différentes façons d'arrêter de consommer, en fait, pendant 20 ans. Puis d'ailleurs, il y a un docteur Sader à Montréal qui est spécialisé en toxicomanie, qui dit que en moyenne, ça prend à peu près 17 ans à un alcoolique ou un dépendant de se rendre compte de sa maladie. C'est une moyenne. Fait que, tu sais, moi, j'ai aidé à élever la moyenne un petit peu. Puis, tu sais, ça va dépendre aussi de la brutalité des impacts de ta consommation. Moi, je vais m'identifier comme une alcoolique fonctionnelle, donc je vais être en mesure quand même de, oui, avoir des enjeux de consommation, mais par moment, être fonctionnelle aussi, fait que je vais me promener là-dedans pendant un petit bout, tu sais. Puis si je reviens dans mon histoire de vie, donc là, j'ai eu ma période Montréal, ma période bar. Ensuite, quand je suis revenue à Québec, là, je rentre sur le marché du travail comme professionnelle, puis je vais rencontrer aussi un gars dans un bar à 3h moins 10.
1: Oh, last call.
0: Lascale, vite, vite, vite. Fait qu'on s'échange on s'échange des regards. Puis là, on est deux dépendants qui se rencontreront à ce moment-là, mais on le sait pas actuellement, on le sait pas à ce moment-là qu'on est dépendant. Donc, ça va être quand même très rapide et passionnel comme relation, mais ça va vraiment mal finir aussi. Mais ça va devenir le père de mes enfants. Donc, on va avoir deux enfants ensemble. Moi, c'est sûr que de devenir mère, là, ça m'a calmée, là. Tu sais, je vais avoir une petite période d'accalmie. Puis je crois que je suis guérie aussi parce que là, ben, avec mes petits-enfants, l'allaitement, tout ça, le travail, c'est sûr que là, ça l'occupe beaucoup de place. Puis ça me remplit. Ça remplit le vide que je ressentais avant de devenir mère. Tu sais, puis voilà, je vois davantage. À ce moment-là, observer les enjeux de consommation de mon conjoint,
1: De
0: tu sais.
1: lui, ouais,
0: Ouais.
1: c'est ça. Parce que toi, ton lien affectif, il est comblé d'une certaine façon avec les enfants
0: Ouais.
1: aussi, là.
0: Ouais. Parce que moi, l'alcoolisme, là, je l'ai vécu, moi, comme femme, mais je l'ai connu comme conjointe, je l'ai connu comme fille, je l'ai connu comme mère aussi. Puis je l'ai connu comme professionnelle aussi parce que je suis dans le domaine de l'intervention. Fait que j'ai connu la dépendance puis la maladie de l'alcoolisme sous différents angles. Mais ce soir, je suis là pour dans le fond, mon parcours à moi, mais quand même, c'est teinté de d'autres expériences aussi. Donc, à un moment donné, moi, je vais, lors d'une soirée bien arrosée, je vais recevoir un feu d'artifice dans l'œil. Ça, c'est un genre d'accident vraiment plate, hein, qui n'était pas prévu, en tout cas. Ça a l'air que je devais vivre ça, par exemple, mais je vais perdre la vision de mon œil droit. Puis à ce moment-là, je dois m'arrêter de travailler. Je peux plus prendre mes enfants dans mes bras. Je peux plus écouter la télé. Je peux plus conduire. Fait que là, finalement, je tombe en pause. Puis j'observe un peu ma réalité familiale. Puis là, je suis plus bien. Fait que je vais faire le choix de me séparer. Puis ça va être une séparation difficile, tu sais, puis beaucoup d'anxiété pour moi dans tout ça. Ben pas juste pour moi, en fait, mais en tout cas, c'est juste pour dire que cette période-là de ma vie, où tu sais, comme plus de séparation, puis tout ce que ça va impliquer après pour moi de maintenir de maintenir mon rôle de mère, puis les responsabilités liées à la famille, puis le travail. Bref, mon anxiété va monter. Ma consommation va monter aussi, mais là, on n'est plus tant dans une consommation de plaisir puis d'amusement, mais vraiment plus de, tu sais, je vais m'auto-médicamenter
1: C'est
0: avec
1: ça,
0: ça, là.
1: ça devient une médication, là.
0: Exact. Pour être capable de survivre, hein, tu sais, à une pression que que mon système nerveux a de la misère à gérer.
1: L'anxiété, ouais. On essaie de calmer ça.
0: Exact. Ouais, exact. Ouais. Fait que, tu sais, ça tient un temps. Puis, tu sais, j'ai encore des périodes où, tu sais, je vais sortir, puis je vais avoir des périodes d'abus aussi, quand que je suis pas en responsabilité pour les enfants. Donc, tu sais, la maladie est là. La maladie est là. Puis moi, je peux faire un genre de parallèle avec un genre de boulet, là, tu sais, que je traîne, tu sais, puis que je sais que, Caroline, faudrait bien que je me débarrasse de ça, cette addiction-là, mais c'est plus fort que moi, puis j'y retourne quand même, tu sais. Fait que je suis dans le cycle, là, de l'assiduité, je pense qu'on dit, en tout cas. Je suis pris dans le cycle de la dépendance. Malgré mes... Tu sais, c'est ça aussi, la dépendance. C'est quand que tu sais que le comportement que tu fais te cause du tort, puis crime, tu le refais. Tu le refais pareil, même si tu sais consciemment que tu t'auto-détruis là-dedans. Bien, c'est ça qu'on appelle la dépendance aussi. Mm-hmm. Là. Puis, il y a un mécanisme de défense que je vais utiliser aussi, puis que beaucoup d'alcooliques vont utiliser, c'est le déni. Donc, je me mets un peu la tête dans le sable, puis je me dis que ben ça doit être normal de faire ça, vu ma condition. Je suis un peu une victime, tu sais, pauvre de moi, puis... fait que je suis un peu dans c'est pas une période qui est facile. Puis plus je vais avancer dans mon chemin de vie, ben plus il va y avoir des impacts. Puis moi, je me dis, tant que je suis capable de travailler puis de m'occuper de mes enfants, je suis correct, tu sais. Mais oui, à un moment donné, il va y avoir des impacts dans mon travail, puis il va y avoir des impacts au niveau de mon rôle de mère aussi, puis au niveau de ma santé mentale aussi. Parce que ce que ça fait, malheureusement, je veux calmer mon anxiété, mais ça fait juste augmenter mon anxiété. Puis ça augmente mes symptômes dépressifs aussi.
1: C'est l'alcool, c'est ça. On le dit jamais assez, mais c'est un dépresseur du système nerveux central, là.
0: Exact, tu sais. Mais pourtant, le message dans la société, c'est beaucoup, tu sais, on va boire pour se détendre, on boit pour s'amuser. Fait que, tu sais, moi, j'avais ça un peu d'incrusté dans ma tête, tu sais. Fait que, même un moment donné, c'est plus ça qui se passe. Donc, oui, je vais retourner au CLSC quelques fois. Je vais faire une thérapie externe. Je vais essayer de travailler sur moi aussi.
1: T'as-tu Alcochois, que ça s'appelait?
0: Oui, Alcochois, exactement. C'est un très beau programme. Ben oui, c'est un très beau programme. Puis, tu sais, je vous encourage, ceux qui se questionnent sur leur consommation, d'aller toucher à ça. Parce que là, on va se questionner sur pourquoi qu'on consomme, puis avec qui. Puis, quelles sont mes stratégies alternatives que je peux mettre en place? Puis d'avoir aussi quelqu'un à qui, ben, d'avoir un intervenant à qui on peut parler aussi, honnêtement, ben, ça fait partie aussi de la guérison. Quoique, à ce moment-là, je me garde beaucoup de secrets. Puis, je suis pas fière de moi. Tu sais, mes conneries que je fais, j'ai garde pour moi. Mais à la longue, ça vient lourd aussi. Fait que c'est pour ça que j'avais un sentiment de boulet. Puis, je vais me ramasser à retravailler dans les bars aussi, parce que je vais rechercher cet univers-là de consommation. Puis, avoir des relations aussi qui sont pas nourrissantes, puis qui viennent pas... m'élever dans... Tu sais, je le sais à quelque part que je suis pas dans la bonne traque, là. Mais, tu sais, ça, pour moi, ça va être... pourquoi ça va être le 9 février 2020? Là, ça va être un lendemain de veille. Un lendemain de veille comme je connais quand même bien. Je me rappelle plus trop qu'est-ce qui s'est passé. Je sais plus où mon chum, je sais plus où mon char. J'ose pas trop regarder ma carte de crédit.
1: Toi, étais-tu... avais-tu l'habitude de faire des blackouts en consommation?
0: Oui. Ouais, ça peut m'arriver. Okay. Ça pouvait m'arriver. Donc ça, c'est angoissant.
1: Ouais.
0: C'est angoissant. Et aussi, la honte, l'émotion de la honte de dire, de regretter les choix qu'on a fait la veille en consommation, ça, c'est vraiment pas le fun. Puis c'est une émotion que je ressens plus depuis que je suis sobre. Ça, c'est une grande libération. Des fois, je regrette des choses, là, quand même. Je suis pas parfaite sur mon chemin de sobriété, mais la honte de moi-même, puis l'estime qui est à la baisse, puis, c'est sûr que là, il s'enchaîne des arrêts de travail aussi. Donc, pour moi, ce matin-là, quand je vais me réveiller, j'en ai assez. J'en ai assez de souffrir. Et je constate que je n'arrive pas, malgré toutes mes connaissances, ma bonne volonté, mes efforts, j'y arrive pas tout seul. Puis j'ai besoin de quelque chose de plus grand pour pouvoir m'en sortir. Mm-hmm. Puis c'est là que je vais appeler Alcoolique Anonyme.
1: OK. Est-ce que tu as, rapidement comme ça, avant qu'on aille à la pause, est-ce que tu as essayé les thérapies aussi?
0: Bien, j'ai fait des thérapies à l'externe, oui.
1: Tu as fait des thérapies?
0: Oui.
1: OK, OK. Ben, bon, oui. On y reviendra si tu le veux.
0: Oui.
1: Tout de suite après la pause.

0: Rebonsoir et bienvenue à l'émission Partage d'espoir sur les ondes du Wendat FM 100.3. Toujours avec votre animateur Jasmin. Et je suis toujours en compagnie de Geneviève. Et là, Geneviève, si je suis la chronologie, là, on embarque dans probablement des jours plus lumineux qui vont être tes débuts avec la fraternité des alcooliques anonymes.
1: Oui. Avant, je peux peut-être juste faire le 6 mois avant d'arriver dans AA. Parce que c'est ça. Tu me demandais si j'avais fait des thérapies. Oui, j'ai fait une thérapie au CRDQ. Là. Dans le fond, je suis allée chercher l'aide professionnelle. Puis, j'avais fait une belle période de sobriété. Peut-être un 3 mois. T'sais. Puis moi, je m'étais dit, après avoir coupé l'habitude de consommer, mettons un 3 mois, après ça, je vais recommencer à consommer de façon modérée. Mais ça non plus, ça marche pas. j'en ris, mais Colin, que j'ai essayé des affaires, tu sais. Puis, Léa, je savais que ça existait. Parce que, comme j'ai dit au début, mon père, il s'était identifié comme membre. Puis, il me l'avait donné, le gros livre des alcooliques anonymes, quand j'avais 20 ans. Puis, il m'avait dit, je pense que t'as la même maladie que moi, ma belle-fille. Mais, c'est ça, je l'ai mis dans ma bibliothèque. Mais j'avais quand même cette carte-là dans mes poches en me disant, admettons que ça marche pas, là, mes stratégies, tu sais, je vais appeler.
0: Ouais, la graine était semée quand même.
1: La graine était semée, exactement.
0: Comme je te disais à la pause, moi aussi, j'ai connu les alcooliques anonymes assez jeunes.
1: Ouais.
0: J'ai pas embarqué ce coup-là, mais une trentaine d'années plus tard, ben ça a repopé.
1: C'est ça, quand on est prêt.
0: Ouais,
1: c'est quand ça. On est prêt. Faut être prêt pour que ça marche.
0: Ouais, tout à fait.
1: Faut vraiment être décidé, puis être décidé de se faire une nouvelle vie, puis aussi croire que c'est possible. Parce que quand on consomme, c'est dur d'imaginer qu'on va arrêter de consommer, puis qu'on ne consommera plus. Je me disais, crime, qu'est-ce que je vais faire les fins de semaine? Puis, tu sais, il me semble que le vin, ça fait partie de. L'alcool fait partie de mon identité. Parce que je me suis construit avec ça, c'est rentré dans ma vie tôt. Donc, d'enlever ça, c'est comme s'il y avait une partie de moi qui allait mourir. Donc, c'est très épeurant, ça, d'être dans l'inconnu. Puis aussi, j'avais beaucoup de jugement par rapport à des gens qui ont une vie sobre. Je sais pas trop c'est quoi, tu sais. Maintenant, je suis entourée de plein de monde, ça, puis c'est merveilleux, mais... Puis avoir su que c'était autant merveilleux, j'aurais arrêté avant.
0: Ce que tu dis, ça m'amène à penser là, que l'importance, justement, du un jour à la fois.
1: Mm.
0: Parce que c'est ça, tu sais, tu craignais la fin de semaine. Qu'est-ce qui va se passer en fin de semaine?
1: Mm.
0: Mais de se ramener dans notre moment présent, là, c'est comme ça. Moi, en tout cas... Moi, c'est la seule façon que je suis capable de l'expliquer, c'est de vivre ça une journée à la fois, de rester ça pour aujourd'hui. Demain, je ne sais pas qu'est-ce qui va se passer.
1: Ben oui, demain, on ne veut pas boire, là, tu sais, mais de quand que c'est difficile, quand on vit des cravings ou des émotions difficiles, oui, il faut se ramener dans notre journée, puis un 24 heures à la fois, puis tu sais, ça fait partie des principes spirituels qu'on apprend dans le mouvement. Mais c'est ça... Je vais aller vous voir dans un meeting. En fait, moi, je vais appeler. Il y a un numéro de téléphone. J'appelle. Là, il y a quelqu'un. Parce qu'il faut savoir que dans les A, il y a toujours la possibilité de parler à quelqu'un. 24 heures sur 24, il y a un numéro. Je pense que vous le dites en début d'émission, puis à la fin. Tu sais, on peut aller sur Internet pour trouver le numéro aussi. Donc, moi, j'appelle. Donc, c'est des gens qui sont eux-mêmes alcooliques qui répondent. Hein. C'est du bénévolat. Puis, donc, on va me proposer une réunion à Sainte-Foy. Je vais me présenter là toute seule avec vraiment beaucoup de gêne.
0: As-tu fait le tour du parking plusieurs fois avant de rentrer?
1: Hey, mais j'avais fait un petit texto à Jean-Marie Lapointe, parce que moi, dans ma tête, Léa, c'était Jean Lapointe.
0: Ah,
1: fait que là,
0: ouais.
1: Il a été fin, parce que je voyais sur mon fil Facebook ses citations, puis tout ça, fait que j'avais écrit un petit message. Je suis devant un groupe AA, est-ce que tu penses que je devrais rentrer ou je sais pas quoi? Il m'avait dit, il m'avait répondu, il m'avait dit oui, vas-y, t'es à la bonne place. Fait que là, ça m'a donné une petite tape dans le dos. Puis quand même, de Jean-Marie Lapointe. Fait que j'en profite pour le remercier.
0: Wow.
1: S'il est à l'écoute. Bonjour Jean-Marie. Et là, mais c'est drôle, cette soirée-là, je vais m'en rappeler toute ma vie. J'arrive devant la porte du meeting et c'est écrit meeting fermé parce qu'il y a un congrès cette soirée-là.
0: Oh.
1: Fait que le meeting était fermé. Ce qui arrive vraiment jamais. Ça m'est jamais réarrivé de me présenter devant un meeting puis que ça soit fermé. Mais cette soirée-là, oui. Mais il y a une madame qui me voit arriver puis elle me dit « Salut, moi c'est Stéphanie, je suis alcoolique. » Là, moi, dans ma tête, je me dis « Crème, elle est bien contente d'être alcoolique, elle. » Mais il faut savoir que quand on se présente dans A, on dit toujours notre nom, puis après ça, on dit « Je suis alcoolique. » Mais au début, moi, je savais pas que c'est comme ça qu'on se présentait. Fait que elle me dit, elle voit que je suis nouvelle, puis elle me dit « T'aimerais-tu ça venir prendre un café avec mon Normandin à côté? » Puis il y a aussi un autre membre qui va arriver, qui lui s'en venait, prendre son jeton de 25 ans, ou je sais pas trop, il voulait prendre un gâteau, puis finalement, lui aussi, il s'est rendu compte que c'était fermé. Fait qu'il est venu avec nous. Fait que cette soirée-là, moi, je suis allée au Normandin avec deux inconnus.
0: Oh, wow!
1: Mais je me rappelle, il avait l'air comme vraiment très content de me voir, puis de vouloir m'aider. Puis je me demandais comment ça qu'ils étaient autant gentils, et pourtant, ils ne me connaissaient pas.
0: Ah, mais c'est fou, nouvelles, là. Comment ça nous excite?
1: Non, mais c'est parce que ça va faire partie de notre mode de vie aussi, de tendre la main aux autres. Puis eux, ils ont vu que j'étais une femme qui était en détresse puis qu'il y avait besoin d'aide. Et donc, suite à... Puis je suis vraiment pas bien au Normandin. Je voudrais juste être ailleurs puis pas être en train de prendre un café. Puis ils vont me payer le café en plus aussi. Okay. Fait que je les remercie. Je les ai jamais revus, ces gens-là.
0: Ah, OK.
1: Mais Stéphanie, je l'ai jamais revue. Non, c'est pas vrai. Parce que Stéphanie, je l'ai revue le lendemain parce qu'elle m'a dit, demain... Je vais venir te chercher, puis je vais t'amener dans un autre meeting. Puis là, elle va m'amener dans un meeting à Lévis, dans une église. Puis aussi, je vais vivre une expérience particulière de rentrer dans une salle pour la première fois. Donc, il y a beaucoup de gens de différents âges, la majorité un peu plus âgée, pour être honnête. Et il y a une belle ambiance, les gens sont souriants, il y a des gâteaux... On va venir me proposer de m'identifier comme nouvelle et je vais le faire. Je vais dire, je pense que je suis une alcoolique. Je ne suis pas certaine. Je vais dire ça. Je viens voir un peu qu'est-ce que vous faites ici. Puis c'est quoi les 12 étapes. Puis je vais être surprise aussi de voir que les gens vont venir me serrer la main après. Puis ils font la file pour me serrer la main. Mmh. Oh, quel beau moment quand même. Mais je ne vais pas embarquer tout de suite. Non, non. Parce que là, ça, c'est sûr que c'est spécial pour moi de vivre ça. Puis ça va me prendre un 6 mois in and out, hein, avant d'accrocher vraiment, puis de m'identifier, en fait. Parce que quand on va dans des groupes AA, pour ceux qui n'ont pas eu l'occasion d'y aller, puis qui se questionnent, il y a deux formules de groupe. Il y a des fois des partages, ou des fois c'est des discussions.
0: Ouais.
1: Puis je vais entendre des partages, donc comme je fais ce soir, je partage mon histoire, mais y a différents partages. Puis moi, les partages que je vais entendre au départ, je ne suis pas certaine de m'identifier parce qu'il y a beaucoup de... les bas-fonds sont différents d'un individu à l'autre. Hein. Il y en a qui vont se rendre jusqu'à tout perdre, vont se rendre à l'itinérance, vont se rendre... vont avoir fait de la détention. Puis c'est pas de se comparer dans nos bas-fonds, dans notre souffrance. Mais à un moment donné, moi, je vais entendre une travailleuse sociale partager, une femme professionnelle, puis je vais entendre qu'elle raconte mon histoire. Puis là, je vais m'identifier. Puis c'est pour ça que c'est important qu'il y ait différentes personnes qui partagent aussi, parce qu'on n'a pas toutes le même vécu, mais on a toutes souffert de la consommation, puis on veut toutes s'en sortir avec un programme spirituel, tu sais.
0: Il y a toujours quelque chose dans un partage, même si la personne, on ne s'identifie pas à elle, il y a toujours quelque chose qui vient nous chercher, qui nous parle à nous.
1: Mais dans le début, surtout dans le début, c'est très important de s'identifier, puis de reconnaître que c'est une maladie. Ça aussi, ça va être c'est important, je veux le nommer, dans le fond, c'est une maladie. C'est actuellement aussi dans le DSM, là aujourd'hui, on dit plus... troubles d'usage de substances, mais c'est des synonymes. C'est de l'ordre de la santé mentale, c'est des traits de personnalité, de dépendance qui fait que c'est pas une question de volonté ou de d'intelligence. C'est une question qu'on a une condition qui fait que c'est comme une allergie, en fait. Tu sais, quelqu'un qui est allergique aux peanuts, on va pas lui dire « prends un petit peu de peanuts, tu vas être correct » ou « prends un petit peu de crevettes, puis ça va aller ». Non. Ceux qui sont atteints de cette maladie-là, ben, ne doivent plus toucher une goutte à l'alcool parce que sinon, il y a un risque. Il y a un risque de... Ben, on va dire dans le mouvement, c'est la folie, la morgue. C'est quoi, là? La mort! Non, mais c'est pas rien.
0: Ou
1: c'est
0: la
1: pas...
0: prison, ouais.
2: Ouais, c'est ça.
1: Ouais.
0: La prison, la cas... folie ou la mort, ouais. Quelque chose de même.
1: En tout cas, ça finit pas bien.
0: Ouais, c'est ça, c'est ça dans tous les cas.
1: Ça finit pas bien, tu sais. Puis, ben, c'est pas pour faire peur aux gens. Ça, si on dit ça, c'est l'expérience qui va en témoigner. C'est des alcooliques qui vont décider de ne pas embarquer dans le programme puis qui vont continuer de consommer puis qui vont, dans le fond, se rendre jusqu'à une vie de souffrance. Là, puis on... Donc, je trouve que ça, c'est important de concevoir ça. Puis, au début, ben c'est sûr qu'il y a tout le volet spirituel aussi. Donc, il faut approcher ça de façon... je pense que ça peut être personnel à chacun, mais il y a quelque chose dans remettre notre volonté entre les mains d'une puissance supérieure, de Dieu, du mouvement des alcooliques anonymes. Mais tout seul, ça marche pas. Tout seul, ça marche pas.
0: Sur ces beaux mots, on va passer une petite pause musicale de retour dans quelques instants.

0: De retour à l'émission Partage d'espoir avec mon invité Geneviève, qui est maintenant, dans son histoire, est arrivée dans les AA. Elle est en train de nous parler de ses premières impressions et de l'intégration là, d'un Dieu, d'une puissance supérieure, là, d'une spiritualité.
1: Ouais. Ben oui, puis on parle même durant la pause, hein. On est passionné de, ouais. de ce beau sujet de rétablissement. Donc oui, ce que je disais, c'est que il y a des gens qui m'ont tendu la main dès le premier soir, puis je les remercie. Puis ces gens-là, ils ont été des anges pour moi. Puis je le dis parce que des fois, on le sait pas quand on tend la main à quelqu'un, l'impact que ça peut avoir dans son parcours, dans son rétablissement, tu sais. Fait que c'est ce que j'essaie de faire aujourd'hui aussi quand quelqu'un demande de l'aide, j'essaie d'être là. Puis je vais sentir dès mes, c'est sûr que tu sais il va avoir une petite période d'adaptation, puis je vais avoir besoin de m'identifier, puis tu sais c'est impossible d'être bien dans toutes les salles de meeting. C'est comme quand tu vas dans un restaurant, il y en a que t'aimes, il y en a que t'aimes pas. Fait que c'est pour ça que moi je vais dire aux gens, tu sais, bloque-toi pas si t'as pas aimé ton premier meeting, ben
0: magazine.
1: Exact, ouais. Tu sais. Il y en a plein, là, tu sais. Puis, il y a d'autres fraternités aussi. Mais c'est sûr que moi, c'est AA qui me rejoint et qui fait que je suis capable de maintenir ma sobriété. Parce que arrêter de consommer, c'est une chose, mais maintenir l'abstinence, puis aussi rétablir, dans le fond, les parties de nous qui sont malades, tu sais, donc c'est pour ça que le programme des 12 étapes est proposé. Puis c'est ça. Moi, quand je vais arriver, je vais être très curieuse de savoir qu'est-ce qui se passe, c'est quoi le programme, c'est quoi la littérature, comment ça marche ici. Puis j'ai ça, cette ouverture-là d'esprit. Puis oui, il y a de la spiritualité, puis je vais avoir envie d'écouter, voir comment est-ce que la spiritualité aide d'autres membres à rester abstinents. De quelle façon ils intègrent ça dans leur vie? Parce que moi, je sais pas vraiment comment intégrer ça dans ma vie. Moi, j'ai pas été élevée avec la religion. Tu sais, je suis de la génération où c'est ça, tu sais, il y avait pas, on n'était pas obligé d'aller à l'église. C'était... Moi, mes parents m'ont pas élevé avec la religion, donc c'était quand même nouveau pour moi. Puis tu sais, faut dire que les AA, tu sais, c'est un mouvement, c'est une approche qui est née dans les années 30. Donc c'est sûr qu'on peut remettre dans le contexte historique où la religion prenait beaucoup de place, puis le mouvement, dans le fond, part ses origines de la religion et de la médecine aussi. Et en fait, quand je vais m'intéresser à c'est qui Bill et Bob, hein, tu sais, parce que ce sont les fondateurs du mouvement. Et je suis très intense, moi, comme fille, tu sais, puis là, j'avais plus la consommation, donc j'ai dû comme transférer ça. J'ai transféré ça, mon intensité, dans la littérature, dans mon implication dans le mouvement. Tu sais, on va dire au départ, ben c'est important de te trouver un parrain, une marraine, d'avoir quelqu'un de confiance pour te guider un peu. Parce qu'il n'y a pas un protocole X, hein, dans AA, c'est quand même... libre, hein?
0: Ouais,
1: puis tant mieux, hein, parce que si c'était trop rigide, ça serait pas attractif comme mouvement. Puis
0: c'est un mouvement d'essai aussi. Puis y a pas de cadre rigide là.
1: Non.
0: Ils disent la seule condition pour être membre, c'est de avoir le désir d'arrêter de boire.
1: C'est
0: là,
1: tout, c'est ça.
0: Ouais.
1: C'est ça. Puis ils prennent pas les présences, puis c'est anonyme. Donc moi, il y avait ce volet-là beaucoup aussi qui me préoccupait. Tu sais, comme ce soir, je parle aussi, tu sais, de façon anonyme. En même temps, tu sais, moi, je vais le dire quand même ouvertement dans mon entourage que je suis sobre. Je vais le dire à certaines personnes que je suis dans AA, quand je pense que c'est justifié. Mmh.
0: Si c'est pertinent.
1: Si ça peut aider quelqu'un. Ouais. Puis j'ai pas honte de ça. Au contraire, tu sais, c'est juste que dans la philosophie aussi, ben c'est d'être davantage dans l'humilité, puis de respecter aussi l'anonymat des gens, parce que toutes sortes de monde, hein, dans AA, moi j'avais beaucoup de préjugés, puis ben finalement les préjugés se sont pas évaporés, là, mais en tout cas je me suis rendu compte que cette maladie-là, ça peut toucher n'importe qui, peu importe ton âge, ta profession, ta nation, ta religion. Puis il y a beaucoup de gens, tu sais, qui sont en souffrance par rapport à ça, tu sais. Puis quand on arrive dans une salle, ben il va y avoir d'abord de l'accueil, puis de l'amour, puis du non-jugement. Tu sais, ça, c'est des ingrédients qui sont importants. Mmh. Puis du café aussi. Du café. Puis ben c'est ça, les 12 étapes. Les 12 étapes, de la façon que ça s'est... Tu sais, moi, je dis pas que j'ai la bonne façon de faire, mais pour moi, ça a marché, en fait. Ça a été davantage en Zoom, parce qu'on peut aussi faire les rencontres en Zoom ou en présentiel. Pour moi, c'était un petit peu plus facile d'être en Zoom au départ. C'était plus facile pour moi de parler de cette façon-là. Au début, la caméra fermée, après, la caméra ouverte.
0: OK. Mais ça, juste par curiosité, est-ce que c'était l'époque pandémie?
1: Oui.
0: Ah, okay,
1: oui, on est dans la pandémie.
0: C'est sûr que les Zooms ont été beaucoup plus utilisés à ce moment-là aussi.
1: Oui. Ouais, oui. Okay. Mais j'en fais encore aujourd'hui.
0: OK. Ouais.
1: Je me suis impliquée dans un Zoom. La Force du Nous, qui est d'ailleurs un super beau groupe. je vais le plugger mardi, jeudi, samedi. Mm-hmm. Puis il y a des beaux membres, puis il y a des gens de. C'est génial. Il y a des gens de différentes régions. Il y a même des gens de l'Europe aussi qui sont avec nous. Donc, on a la chance d'entendre plusieurs personnes parler sur différents sujets. Puis la spiritualité, ça va m'interpeller parce que on va en parler dans les étapes. Donc, je vais voir un petit peu de quelle façon est-ce que ça s'applique dans la vie des autres. Mais c'est un Dieu tel qu'on le conçoit. Puis, donc, je vais amorcer une réflexion sur moi. Qu'est-ce que j'ai envie de comment est-ce que je conçois ma puissance supérieure? Puis pour moi, ben je la conçois comme étant à l'intérieur de moi, c'est ma partie divine en moi, c'est la partie mature, c'est la partie comme plus supérieure, dans le fond, à laquelle je peux me reconnecter pour aller chercher les réponses que j'ai besoin un peu plus, être en connexion avec mon intuition et non d'être en connexion avec ma tête, mon anxiété, mes pensées, fait que vraiment de connecter à mon cœur, fait que ça, ma puissance supérieure est à l'intérieur finalement, mais après, tu sais, c'est aussi le mouvement, tu sais, moi d'être avec d'autres gens comme moi qui me montrent le chemin, qui ont un beau rétablissement. Il y en a qui ont un moins beau rétablissement, puis c'est correct aussi. Ces gens-là m'aident beaucoup aussi, tu sais. On va en voir des gens qui vont revenir d'une rechute aussi, tu sais. Puis on a à apprendre de ces personnes-là aussi. Donc, d'être capable aussi, je dirais, quelque chose qui a été important pour moi avec les AA, c'est d'être capable de parler avec vulnérabilité, avec cœur, puis, tu sais, d'être dans l'humilité, ça veut dire être vrai, en fait, pas être mieux que quelqu'un ou inférieur à quelqu'un, tu sais, être moi-même avec mes forces, mes faiblesses, puis de me regarder dans le miroir pour vrai, tu sais, puis de parler vrai. Puis, ben ça, c'est un défi pour quelqu'un qui consomme, parce que si on a consommé aussi, c'est parce qu'on n'était pas bien avec nous-mêmes, puis que, tu sais, donc là, d'apprendre à se connaître, d'apprendre à parler, tu sais, c'est d'apprendre à écouter l'autre aussi, fait que ça fait partie du chemin de guérison. Puis, ben c'est ça. Moi, je vais avoir un parrain super génial que je vais prendre quelqu'un qui a beaucoup d'expérience dans le mouvement puis qui connaît bien le gros livre. Puis on a un beau petit livre aussi, les 12 étapes, les 12 traditions. Puis c'est bien écrit comment appliquer ça dans nos vies. Donc, je vais étudier ça. Je vais avoir une marraine. Je vais m'impliquer avec un groupe de filles aussi. On va cheminer ensemble. Je vais me faire des grandes amies aussi qui sont encore très, très importantes pour moi. Donc, je vais m'identifier. Je vais travailler les étapes aussi. Je vais me faire des connexions. Tu sais, dans ce qui est des 12 étapes, ben, pour moi, c'est pas difficile d'adhérer à ça. C'est pas compliqué, en fait.
0: Non.
1: C'est vraiment pas compliqué. Non. On peut s'y compliquer si on veut.
0: C'est
1: l'humain qui est compliqué.
0: Quand tu connais pas ça, c'est sûr que ça peut être impressionnant, mais c'est tellement simple comme programme, puis c'est des étapes qui sont suggérées et non imposées aussi. Fait qu'on navigue un peu comme on veut là-dedans, là.
1: Oui, mais c'est quand même suggéré de rapidement se mettre dans les étapes parce que il y a des enjeux importants aussi. Tu sais, si tu veux que ça marche, ben c'est pas juste de venir t'asseoir dans une salle en arrière, dans la dernière rangée, puis faire ton chiffre puis repartir. Tu sais, c'est pas comme ça que ça va t'aider. T'sais.
0: C'est sûr que je dis souvent que les résultats, ça dépend toujours des efforts que tu vas mettre, de ton implication, des efforts que tu vas mettre dans le mouvement.
1: Oui.
0: Là,
1: Ouais. Oui, fait qu'on va dire, tu sais, que c'est important de s'impliquer au niveau du rétablissement, d'être dans l'unité, dans le sens qu'on est tous égaux quand on est dans une salle, on est tous des alcooliques. Hein? C'est pour ça qu'on s'identifie comme ça. On vient pas se vanter de nos prouesses au travail. Hein? Ça nous intéresse pas ça. Hein? Puis on le service aussi, donc c'est un mouvement qui, ça m'impressionnait. Les gens, là, ils font pas ça pour de l'argent. On est là de bon cœur, tu sais, dans le fond, on essaie de sauver nos vies puis de s'entraider, c'est beau ça.
0: Ben oui.
1: Hey, moi j'ai pas vécu ça ailleurs dans ma vie, des rencontres comme ça, là, entre êtres humains. Tu sais, il y a quelque chose de spirituel, puis moi ça vient me remplir en fait. Au lieu de retourner dans des comportements qui m'autodétruisent, d'aller chercher, oui, de la consommation, oui, des relations qui peuvent être toxiques aussi, ben dans une salle, je vais aller chercher beaucoup de choses, en fait. Puis c'est tous des principes spirituels. Si tu me permets, dans le fond, on disait que les 12 étapes, c'est quand même simple, mais moi, dans ma tête, comment je le conçois, c'est que première étape, il faut que tu admettes que tu as un problème.
0: Hein? Ça commence par
1: ça là. Commence de même. Que tu t'identifies. Okay? Puis que tu as perdu la maîtrise de ta vie, ben ça, c'est relatif. Tu n'es pas obligé d'avoir tout perdu, mais que tu es allé, toi, au bout de ta souffrance puis que tu es écœuré.
0: Exact.
1: Hein?
0: Ouais.
1: On va se le dire. Ensuite, ben nous en sommes venus à croire qu'une puissance supérieure peut nous rendre la raison, bien, c'est comme, il faut que tu crois que t'as besoin d'aide, en fait. T'as besoin de quelque chose de plus grand que juste ta propre petite volonté à toi. Puis il faut que tu fasses confiance. La troisième étape, c'est on a confié, c'est tu confies, tu lâches prise, puis tu fais confiance au mouvement, tu fais confiance aux membres qui vont t'aider, tu fais confiance à ton intuition, à ta puissance supérieure. Puis après ça, ben les autres étapes, ben c'est plus le processus thérapeutique, tu sais, qu'on va travailler sur soi, on va regarder, on va faire un inventaire moral de nous-mêmes, on va sortir les secrets qui nous pèsent depuis longtemps, on va les nommer.
0: Faire des gestes d'honnêteté, d'humilité, de sincérité.
1: Ouais.
0: Ouais.
1: Puis faire des gestes importants, c'est pas juste de lire, hein? C'est de faire des actions. Donc,